soucieux, émancipé des as, mais toujours soucieux de renier les as, mais jamais sensiler, de déposer les plaintes des abysses où scellés. La nuit tombe le masque des personas, aussi grave que le claque, le persona. Du bout de ses yeux blancs, il le fait résonner comme un bourdon de chair du rétéré.